0: Soy una chica bonita, ¿verdad? Gracias, Messi Vale. Estamos esperando la convocatoria. Todos queremos estar en la selección nacional.
1: Bonjour, Michel. Toutes les informations sportives sont avec vous. Le directeur technique national a fait appel à 37 fauves, dont 10 de l'extérieur. Cette liste a été signée du sélectionneur national Jean-Étienne Momokwamas-Kopo. Nous avons 7 milieux de terrain. Ursula Dombété, Fanny Serengue, Ernestine Yemele, Célestine Malissebe, Théo Gracias Toutouli, Déborah Maradoum, Terencia Matingueré. Nous avons via attaquante Merline Likibanga, Victoire Mandaba, Chimène Sénégalé, Farida Mabou, Garcia Balé, Davila Dabou, Jocelyne Akremi et Angela Okana, signé du sélectionneur national.